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0: Allez, viens.
1: Nous venons tout juste d'écouter, avant notre capsule de la chanson à deux, Gilbert Bécaud, La solitude, ça n'existe pas. Ensuite, on a écouté Isabelle Aubray, La source, Yves Dutel, La tarentelle, Daniel Guichard, La tendresse, ce qui nous mène à notre deuxième demi-heure de l'émission. Restez bien branchés à votre radio préférée.
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0: On a bien débuté la deuxième demi-heure avec François Castel et la terre, l'air, le feu et l'eau. Maintenant, notre capsule de l'artiste disparu de la semaine est présentée par Julien Frudig du site web de la web radio, leradiosouvenir.com, qui rend hommage aux artistes disparus de la chanson francophone digne des années 1850 jusqu'à nos jours. Aujourd'hui, il nous parle de Tahama.
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3: Né le 18 novembre 1920 à Neuilly-sur-Seine, Tahama perd son père à l'âge de 12 ans et part avec sa mère à Bruxelles. Au début des années 40, cette jolie brune chante dans de nouvelles revues avant d'enregistrer une quarantaine de 78 tours de chansons françaises et anglaises en compagnie des meilleurs orchestres belges. Grâce à sa voix claire et gaie, ainsi qu'à son dynamisme enivrant, elle rencontre un succès grandissant en interprétant des chansons de plus en plus fantaisistes, parmi lesquelles « Oh Susanna » en 1946, « Ma petite folie » en 52 et « Mambo Ho Ho » en 53. Vedette internationale, Tahama effectue de nombreuses tournées à l'étranger et fréquente plusieurs salles parisiennes, dont l'Olympia et Bobino. Le temps passant, elle se retire de la scène au début des années 70 avant de se présenter une dernière fois au public dans l'émission télévisée « La chance aux chansons » de Pascal Sevran. Elle nous quitte le 16 mai 1995 à Bruxelles.

Toujours plaisant d'écouter de très belles chansons souvenirs. On a écouté La Théière par Tex Lecor, France Gall, La Torpedo Bleue et Rita Coolidge, qui en 1977 interprétait Your Love Has Lifted Me Higher and Higher. Et on poursuit maintenant en musique avec Jacques Brel, La Valse à mille temps, Nana Mouskouri, La Valse des chansons, et Daniel Lavoie avec La Vérité sur la Vérité.

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0: écoute de devant le Jukebox, votre émission de musique souvenir de référence, car justement, on se retrouve dans quelques instants pour la deuxième heure de l'émission.
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Bien oui, la deuxième heure de l'émission a débuté avec Nicole Cloutier et la pluie. Bien oui, ben j'espère par contre que je vous apporte un petit peu de chaleur puis de soleil dans votre journée. On poursuit notre plus belle en musique avec André Dazari et La plus belle chose au monde, un retour en 1959, suivi de Caro, La plus belle des mères. Et un retour en 1964, un petit guide un peu yéyé avec Sylvie Vartan, La plus belle pour aller danser. Alors, êtes-vous la plus belle pour aller danser?

Nous venons tout juste d'écouter The Carpenters avec They Long to Be Close to You. Maintenant, la polka des Lampions avec Georges Guettari, Les Sultans, La Poupée qui fait non et la première corrida par Enrico Macias. À devant le Jukebox, votre émission de musique souvenir.

0: Alors, on a écouté cette très belle chanson, La première nuit d'amour, un retour en 1973 par Nicole Martin, et aussi La première de Brenda Lee en français. Restez bien parmi nous, on a une autre dernière demi-heure à passer ensemble avec le meilleur des succès souvenirs. Mon Dieu, qu'on a du plaisir ensemble!
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Nous venons tout juste d'écouter Frédéric François et La Prière. Aussi Jacques Brel, La Quête et François de Gelt, La Rencontre. Maintenant, on écoute Andy Williams, Where Do I Begin Love Story. Toujours sa belle voix feutrée. Restons dans cette belle voix feutrée avec Mario Pelcha, À ta santé. Et pour terminer cette séquence musicale avec Julie Darèche et Bernard Duguay, À la tombée de la nuit.

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1: Eh bien, on termine bien hein, l'émission avec la ronde, la porte de Marc Gélinas, la rue de la Montagne de René Claude et la scène par Jean Lapointe. Eh bien, c'est justement ce qui fait que l'émission termine dans quelques instants. On a passé un agréable moment ensemble avec le meilleur de la musique d'hier jusqu'à 1999. Si vous avez des commentaires, des suggestions, des demandes spéciales, vous pouvez m'en faire part par courriel au devant le jukebox à commercial@live.ca et même venir nous voir sur les médias sociaux et aussi au prodjb.com dans la section de l'émission. Vous pouvez également retrouver toutes les heures de diffusion et de rediffusion ainsi que les nombreuses applications d'où vous pouvez écouter devant le jukebox. Sur ce, c'était Justin Breton qui était au micro et je vous retrouve la semaine prochaine pour une autre émission. Portez-vous bien!

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1: Oh, c'est vendredi. Oui, vendredi. Comment ça va à la maison, hein? En ce beau vendredi qu'on disait... Vous en souvenez de celle-là? 1er mai, mes amis. Oui, oui, oui, oui, oui. C'est le mois de quoi?

0: prochain mois.
1: Ah, c'est le mois de Marie et c'est où également?
2: C'est la journée du chèque!
1: C'est la journée du chèque aussi! Ah, c'est la journée du chèque. Ben oui, on est le 1er mai. Tout va bien, Madame la Marquise. Le Canadien va bien, dring, dring. Oui, oui, oui, oui, oui. Ah, c'est merveilleux. On peut pas demander de plus. Le Canadien va bien. Tout le monde va bien. On a du plaisir. C'est ça, le bonheur au Québec. Quand le Canadien va bien, tout va bien sur la planète de la province de Québec. Très belle émission à vous proposer cette semaine. On a plein de chansons que je n'ai jamais fait jouer sur mon émission. On va s'amuser. On se prépare. Je vous donne la permission après, mettons, vers 7 heures de vous brancher sur le hockey. Mais pour la première heure, pourquoi pas se mettre en appétit? On a plein de belles chansons. On va y aller avec une chanson, si je me souviens bien, que je pense que c'était notre ami Patrick Roy. Il écoutait dans son Walkman dans le temps qu'il a gagné la Coupe cette année en 86 et en 93. C'était Def Leppard avec Pour Some Sugar on Me, 1987, sur la plus belle radio, la radio Plaisir Country. Mon nom, c'est le Capitaine Henri. Vous écoutez Vinyl 70-80.

ça avait commencé avec Mayall Brown, un succès de Montréal, ça, avec So Many Men, So Little Time, 1983. I Feel Love, hein, l'unique, la queen du disco, Donna Summer, avec son succès de 1977. Le groupe Machine, avec There But For The Grace Of God, 1979, toujours agréable à écouter. Celui de, en 1978, de You Make Me Feel My Real. Ça, c'est Sylvester, le flamboyant, hein? Il était vraiment extravagant. Suivi d'un groupe montréalais, Lime, avec Babe, We're Gonna Love Tonight, 1982, avec Denis et Denise Lepage. Et une autre que Hind Bush, 1978, avec le groupe Musique. Vous êtes sur la plus belle radio, la radio Plaisir Country, avec l'émission Vinyle 70-80. Deux belles heures de plaisir, ça a-tu commencé assez, hein? C'est solide, hein? Oui, on est en mode... en mode de série, ça va se finir à soir, c'est sûr, je vous le dis. Et on va aller faire un petit tour avec un succès en français, nul autre que le groupe Loco Locas. Pourquoi pas un succès de 2012 avec la chanson Le But, oui! Oui, Le But.

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1: Oh, c'est moi ça, le Capitaine Henri. On vient d'entendre une belle séquence musicale en ce beau vendredi. Pas trop chaud, hein? 12 degrés. Je regarde à long terme. Samedi, demain, ça va être quoi? Un petit 9. Dimanche, un 12 avec du soleil. On a eu lundi des très belles températures, mais ça s'est gâté un petit peu pendant la semaine. Mais c'est pas grave. C'est pas grave parce que le soleil est dans notre cœur. Le Canadien va bien. On a de la bonne musique avec la radio Plaisir Country. Vous êtes à la bonne antenne pour avoir du plaisir, du plaisir. On a entendu les chansons de quoi, Baby Comeback du groupe Player, succès 1978, suivi de Comme un oiseau qui s'envole de Maximilien en 75, qui a fait cette belle chanson-là. Miss You, un succès de Rolling Stones. Ça fait longtemps qu'on n'avait pas entendu les Rolling Stones avec Ronnie Wood, qui est rendu à 78 ans. Lui, il va vieillir au mois de juin. Mick Jagger, 82 ans déjà, le bonhomme. Hein? Puis lui, ça va être au mois de juillet qu'il va vieillir. Puis il y a Kirk Richard, à 82 ans, lui, avec. Des fois, on se demande comment ils font pour tenir encore debout, mais ils sont toujours présents avec nous. On va aller faire une petite pub, puis après ça, on va faire un petit tour avec Jennifer Lopez et un petit peu de rythme en ce beau vendredi sur la plus belle radio, la radio Plaisir Country.
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Oh, c'était Michel Fugain avec son quoi. Attention, mesdames, messieurs, ça va commencer dans 10 minutes. Le Canadien va commencer sur la télévision et sur la radio et surtout partout. Ben moi, je continue pendant ceux qui écoutent pas le hockey. Ben vous pouvez toujours m'écouter parce que moi, je suis encore là pour une belle heure de musique. On a commencé avec Waiting for Tonight avec Jennifer Lopez, succès de 99, suivi de Ricky Martin avec Maria Maria en 1995. Bon an, mal an, Ricky Martin rendu à 54 ans. Suivi de Where Do You Go, No Mercy, succès de 1996. Missing de Everything But The Girl, 1994. Et oui, pour en faire une petite histoire sur Michel Fugain, il est venu faire son petit tour ici au Canada, à Québec. Au Québec, je veux dire. Le 16 avril dernier, il a fait une prestation à Brossard au Théâtre Manuvie. On poursuit en belle musique. Il va y avoir une chanson de O'Neill DeVos avec Le Canadien de Montréal. Mais il va y avoir aussi du Jacques Salvaille qui s'en vient avec Le Bonheur, c'est toi. Mais on commence avec une chanson que j'ai jamais fait jouer ici, Sly and the Family Stone avec Everyday People, succès de 1979. Oh, c'est parti, les amis. Oui, t'as pas genre?

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Oh, ça s'écoute bien ça, hein? Biggest Part of Me, ça c'est Ambrosia, un succès de 1981. Ça, c'est-tu bon pas à peu près, ta pageur? Oh oui, c'est le fun à écouter, on a du plaisir sur la radio Plaisir Country. On a débuté le segment avec Everyday People, 1969 de Sly and the Family Stone, suivi de Les Canadiens de Montréal de O'Neill DeVos, qui est toujours très apprécié par tous nos fidèles auditeurs. Suivi, Le Bonheur, c'est toi, de Jacques Salvaire, un succès de 1972. Et, comme je disais, Ambrosia. On est rendu déjà à l'heure de nos fêtes. Oui, on a des fêtes cette semaine. On a deux fêtes. J'ai la fête de Robert Miette samedi, demain, le 2 mai. Alors, bonne fête, Robert. Et j'ai la fête d'un de mes préférés, mon petit Benjamin Poisson. Alors, bonne fête. Amuse-toi avec ta belle Josiane d'amour et tes deux belles petites filles et toute ta famille. Alors, je te souhaite une très, très belle fête et je te oui, on s'offre un petit drink pour fêter ça, pour souligner tout ça. Alors, on va vous envoyer deux beaux slows pour eux autres. Une chanson, justement, de Madame Dorion avec Nuance, Vive dans la nuit, suivi d'un beau slow aussi de Crowded House avec Better Be Home sous 1988. J'ai amusé avec mon anglais, hein? C'est parti pour vos deux beaux slows, les amis. Bonne fête! On se colle dessus? Oui, on se colle. Vous écoutez Vinyl 70-80 sur Plaisir Country.

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1: Oh oui, oui, fait que le chat, c'était des beaux slow. Oh que oui, pour justement nous fêter. Alors, pour toi, mon Benjamin, hein? Alors, on était très contents. On a entendu Nuance avec Vie dans la nuit, un succès de 83, suivi de Bitter Be Home Sue, 1988. On n'avait jamais fait jouer ça avec Crowded House, un succès de 80-88, comme j'ai dit. Night of Broadway, 75, avec les Bee Gees, ça c'était bien ça. Et nul autre, c'est la saison Patrick Normand, succès de 89, une reprise de Let Your Love Flow des Bellamy Brothers. Je tiens à remercier la semaine passée, c'était le Grand Buffet en ce beau dernier samedi du mois. Alors, je tiens à remercier tous ceux qui étaient à l'écoute pour un spécial cinéma. C'était vraiment agréable. Je félicite Nancy L'Espérance et Lison Perrault qui ont probablement quasiment tout trouvé. Je pense bien qu'ils ont tout trouvé les chansons qui étaient attribuées au film. Alors, ils m'ont envoyé des petits coucous. J'ai pas pu vous répondre directement parce que moi, j'étais en salle de party pour Tommy puis Isabelle et sa gang de ses, je pense qu'il y a 6 ligues de d'or qui sont là. Gros party, les gens étaient vraiment heureux de s'amuser, d'avoir du plaisir, bonne bouffe. On a mangé un repas digne de roi, hein, comme le roi qui était avec Donald Trump cette semaine. Alors, on a bien mangé, on a eu beaucoup de plaisir. Il n'y a pas eu d'attentat, ça a bien été. Oui, il n'y a rien eu. On a eu seulement de la bonne musique, du plaisir, des beaux prix, des beaux cadeaux, de la bonne bouffe en bonne compagnie. C'est ce que je vous souhaite en fin de semaine. Je vous souhaite plein de belles choses, comme demain, samedi. Ça va être so-so, mais c'est pas grave, c'est pas grave. Faites-vous un petit souper, une petite raclette, même si c'est un petit peu plus frais, là. Organisez-vous avec la famille, les amis, faites de quoi. Mettez plus de musique, écoutez mon chum Denis Bernier, c'est lui qui s'en vient juste après l'émission. C'est mon ami Denis Bernier. Et si je vous donne un petit peu les horaires, samedi demain, ben, vous aurez à partir de 15h American Country Roll avec Sylvain Gauthier. Il y a le palmarès avec Michel Gionnet à partir de 16h. Vous avez de la musique en continu. Puis mon chum à partir de 19h avec Samedi de danser avec Monsieur Denis Bernier. Le dimanche, c'est tout le temps aussi plaisant. Vous avez l'émission New Country Franco avec Sylvain Gauthier à partir de 19h. Et c'est suivi de Dansons le Country avec Denis Bernier. Toujours là, Denis Bernier. Lui, il est là tous les jours. Le lundi, on se trompe pas, à partir de 19h, Top Country canadien avec Denis Tétrault. Un excellent animateur avec des excellents choix musicaux à ne pas manquer. Et Dansons le Country avec Denis Bernier. Le mardi, qu'est-ce que j'ai le mardi? Le mardi, j'ai l'émission transcanadienne avec Steve Arsenault dans son country à partir de 20h avec justement Denis Bernier, à partir de 21h avec Denis Bernier. Là, je suis en train de faire le tour. Mercredi, ben vous trompez pas, vous avez Véronique Labbé à partir de 19h avec Western avec DJ Seba à partir de 19h. Vous avez aussi Dansons le Country avec mon chum Denis Bernier. Et le jeudi, pour ne pas manquer le jeudi, à partir de 17h, vous avez Palmarès Rétro avec Jules D'April. C'est vraiment le fun. C'est comme un 5 à 7 à ne pas manquer avec de la belle musique, du beau plaisir, mur à mur. Très bons animateurs avec des très bons choix musicaux, surtout avec sa section anglophone, sa petite chanson Le choix de Linda, de son épouse, et aussi la chanson italienne. Alors, ne manquez pas ça, Jules D'April de 5 à 7. Et vous avez Country 50-50 avec S.V.R.E. juste après jusqu'à 21h. Et après ça, c'est notre chum Dansons le Country avec Denis Bernier. C'est tout ça qu'on a sur la plus belle radio Plaisir Country. C'est-tu assez clair? Oui, c'est clair comme d'eau de roche. Et on s'en va faire un tour avec un petit quelque chose. Là, je sens que les gens commencent à dire Capitaine Henry, on s'amuse-tu à soir? Ben oui, on s'amuse. C'est vendredi. Et vendredi, tout est permis. Dites-moi pas le score du hockey. Je m'en vais écouter ça après, là, un petit bout, là. Hein? Oh! 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

Quel montage du capitaine? Ben oui, ça a commencé avec Break My Stride de Matthew Wilder, 1983. Dan Hartman a suivi ça avec I Can Dream About You, succès de 1984. Après ça, c'était Shattered Dream de Johnny Hate, Johnny Holt, je pense, 1988. Debbie Gibson, hein, cette jeune demoiselle, oui, oh,

0: C'était You With a Dream de Moody Blue 1986. On aura un succès de Moody Blue pour finir l'émission. Je vous regarde un peu, je vais vous faire jouer Night in White Satin. Satin. Dormir dans des beaux draps de satin, serait le fun, ça. 1967, mais on dort pas de suite parce qu'on s'amuse sur la radio Plaisir Country. Mon chum Denis Bernier qui se prépare, là, il réchauffe ses tables tournantes, là. Hein, il réchauffe ça avec un séchoir à cheveux, ça a l'air. Puis, il va dire, il est-tu nono, hein? Séchoir à cheveux. Mais moi, j'ai pas besoin de ça, hein. Vous savez pourquoi que les chauves ne jouent quasiment jamais dans les films? Ouais, tu sais-tu, Tapageur? Hein? Hein? C'est parce qu'il manque de pellicule. De pellicule! Tu sais, le pellicule de sa tête, pellicule pour filmer. Tu la comprends-tu? Quoi? Ah, tu me trouves niaiseux. Mais oui, je suis le même, moi, des fois. Le docteur me l'a dit, t'es niaiseux, comme disait André-René. Ah, docteur, appelle René.
1: Allô?
2: Allô, René? C'est moi. Je suis allée voir le docteur aujourd'hui. Tu sais, depuis que t'es parti, je ne me sens plus comme avant. Il m'a dit que tout allait bien, mais que...

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Donc, c'était Barry White avec Can't Get Enough and Your Love Babe, succès de 1974. Hein, c'est déjà tout pour moi. Encore une belle émission de fait. Je tiens à remercier tous les auditeurs, auditrices, toute la gang qui est là. Vous autres, là, vous autres que je vous parle là, directement là, dans votre salon, dans votre cuisine, d'un océan à l'autre et même de l'autre bord de l'océan. On vous salue. On est très, très heureux de vous savoir à l'écoute. En tout cas, moi, je suis très, très heureux de vous savoir à l'écoute. Mon chum Denis Bernier s'en vient dans quelques instants pour vous faire cette belle soirée. Go Habs Go, go Habs Go. Comme disait tantôt, la promesse du promesse due de Moody Blues avec Night in White Satin 1967. Bye bye les amis, on se donne rendez-vous la semaine prochaine pour la même émission Vinyl 70-80.